0: problème?
1: Moi, c'était avec le corvée vaccinal de ma fille que je suivais. Elle est née en 2003. Donc, avec les soeurs de Bastien, on avait fait une discussion au sujet des vaccins contre le papier. Qui fallait respecter les parents de vous. C'est là que je demandais comment on attrape cette maladie et comment faire pour savoir si on est

0: recherches passées par là. Et après, vraiment, qu'on m'ait expliqué exactement ce que c'était cette maladie, c'est comme ça que je me suis sentie soulagée. Et je me suis dit, pourquoi pas quand même aller donner la bonne information aux autres pour éviter que les gens aussi fassent une stigmatisation par rapport à cette maladie qui, malheureusement, vraiment a causé beaucoup de dommages dans certains ménages.
1: Mais Madame Guérane, quel est le quotidien d'une personne qui vit avec l'hépatite B?
0: C'est le stress en permanence. Parce que vous savez ce qui se passe, c'est qu'au début, vous êtes avec la maladie et on vous dit que

0: vous n'avez pas de traitement à prendre. Maintenant que vous n'avez pas de traitement à prendre, on vous demande juste de respecter les rendez-vous, d'aller et de revenir. Mais finalement, pour beaucoup qui ne comprennent pas exactement ce qui se passe, ils vont se lasser. Et là, malheureusement, on risque d'attraper le cancer. Et ça, c'est quelque chose qui est très traumatisant. Donc finalement, nous, en tant que patients, la première des choses qui nous a préoccupés, moi personnellement, au début, ce qui m'avait vraiment préoccupé, c'était ça. Je voulais coûte qu'on me mette sous traitement pour me rassurer qu'au moins, il y a un traitement qui est en train d'agir sur la maladie. Alors que c'était pas ça. Donc, je pense que aujourd'hui, ça fait l'occasion de pouvoir expliquer aux gens qu'il ne faut pas espérer prendre le traitement coûte que coûte et que pour prendre le traitement, il faut vraiment être éligible pour le prendre.
1: Et comment se passe le suivi médical avec votre hépatologue?
0: Pour dire la vérité, moi, j'ai une prise en charge. Donc, ce que je paie, c'est pas beaucoup. Par exemple, si on doit payer 5 000, moi, je paie 1 000 francs. Du coup, moi, je respectais tous les rendez-vous. Et à chaque fois, je prenais le temps de discuter avec l'hépatogastro. Donc, il m'expliquait. Maintenant, il faudrait comprendre aussi que cette chance que moi, j'ai eue, beaucoup ne l'ont pas. Parce que la prise en charge est extrêmement coûteuse. Parce que dans le cadre de cette association, nous avons des patients qui, par moment, ont des difficultés à pouvoir faire leur prise en charge parce que ça peut leur coûter à plus d'une centaine de mille. Et quand c'est à répétition, c'est vraiment difficile.
1: Merci beaucoup, Mme Guirane, pour votre témoignage.
0: Merci à vous aussi.
1: Et on l'aura donc compris, l'hépatite B reste une maladie silencieuse, stressante et exigeante dont environ 70% des cas dans le monde sont concentrés en Afrique selon l'OMS. Nous accueillons à présent le professeur Bamba Kane, coordonnateur du programme national de lutte contre les hépatites au Sénégal. Bonjour professeur Bamba Kane.
2: Oui, bonjour cher ami, bonjour à tous vos auditeurs.
1: Alors professeur, pourquoi parle-t-on plus de l'hépatite B que des autres formes d'hépatite?
2: Oui, parce que tout simplement, l'hépatite B présente la particularité d'être très prévalente au Sénégal. À titre d'exemple, nous savons qu'au Sénégal, près de 85% de la population a un marqueur du virus de l'hépatite B. Je ne dis pas que 85% sont malades, mais si vous cherchez les vestiges de passage du virus de l'hépatite B au niveau de la population sénégalaise, donc vous verrez que 85% ont été au moins en contact une fois dans leur vie avec le virus de l'hépatite B. Et 6 à 10% des Sénégalais sont des porteurs chroniques du virus de l'hépatite B. C'est-à-dire que c'est les gens qui, s'ils ne sont pas pris en charge convenablement ou bien surveillés convenablement, peuvent peut-être malheureusement évoluer vers des complications comme la cirrhose ou bien le cancer du foie. Donc, vous pouvez comprendre aisément qu'on en parle plus par rapport aux autres virus de l'hépatite B.
1: Alors, professeur, quelles sont les complications que peut engendrer l'hépatite B au-delà de la cirrhose que vous avez citée tout à l'heure?
2: Si aujourd'hui on devait voir quelles sont les causes de cancer du foie, le virus de l'hépatite B est le premier agent cancérigène du foie. C'est une complication majeure, malheureusement, qui peut évoluer vers une issue fatale parce que, encore une fois, c'est une maladie qui évolue à bas bruit. C'est une maladie extrêmement silencieuse. Ce n'est pas parce qu'on est infecté aujourd'hui que le lendemain, on va faire son cancer du foie. Non. Parfois, le virus peut être hébergé par l'individu pendant plus d'une vingtaine d'années avant de manifester des signes cliniques qui, en général, sont être synonymes de complications et de cas graves. Après, maintenant, il ne faut pas non plus verser dans la psychose qui voudrait que dès qu'on est infecté, on pense à la mort, on pense au cancer. Non. Je pense que il est important de se faire dépister et le fait de connaître son statut permet de prévenir les dégâts. Quand on est négatif, il faut rapidement aller se faire vacciner. Quand on est positif, maintenant, il faut aller voir son médecin traitant qui permet de surveiller. Et dans la majeure partie des cas, on n'a pas besoin immédiatement d'un traitement, il faut une surveillance. Et quand il s'agit justement de traiter, effectivement, nous disposons de médicaments qui permettent de traiter l'hépatite B. Le médicament le plus utilisé, c'est le tenofovir, qui est largement subventionné par l'État du Sénégal. La boîte qui aurait dû coûter près de 100 000 francs CFA est vendue à 5 000 francs CFA, et ça, c'est un effort de l'État qu'il faut saluer.
1: Alors, comment prévenir l'hépatite B, professeur?
2: Ben écoutez, eu égard aux nombreux modes de transmission, il est très difficile, par exemple, d'observer des mesures barrières comme on peut l'observer dans d'autres pathologies. Les modes de transmission sont nombreux et variés. Il y a ce qu'on appelle la transmission verticale de mère à enfant, notamment à l'accouchement. Il y a la transmission par des produits sanguins. Ça expose les professionnels de santé qui travaillent avec des produits biologiques d'être contaminés par l'hépatite B. Bien entendu, il y a également les drogués hein, qui s'échangent des seringues, etc. Et enfin, également, il y a la transmission sexuelle. On oublie le virus de l'hépatite B également, qui est une maladie sexuellement transmissible. Bon, après, il y a un mode de transmission qui n'a pas encore fait l'objet d'unanimité autour des scientifiques, c'est la transmission par voie orale, par voie salivaire. Il y a enfin ce qu'on appelle la transmission sous le toit. C'est-à-dire qu'aujourd'hui, le fait de vivre dans une même maison, dans une même enceinte avec quelqu'un qui a le virus de l'hépatite B, peut vous exposer à être contaminé. Donc, c'est vous dire qu'il y a énormément de modes de contamination qui font qu'aujourd'hui, nous, dans nos modes de vie en Afrique de manière générale, très difficile d'observer des mesures barrières qui permettent de se prémunir de cette pathologie. Ce qui est recommandé, c'est de se faire dépister et quand on n'a pas le virus dans son sang, quand on est négatif à l'antigène HBS, on doit aller se faire vacciner. C'est le meilleur moyen. Quand on est vacciné, on est protégé le reste de sa vie.
1: Professeur Bambakane, merci d'avoir répondu aux questions de BBC Afrique.
2: Merci beaucoup et merci à tous vos auditeurs.
1: Et c'est là-dessus que s'achève ce magazine coordonné par Raliou Ahmed Assalé. Je vous dis à très vite sur BBC Afrique et bbcafrique.com.
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4: Bonjour, Daniel Dolia Plandium, je crois qu'on comprend quoi. Au pareil que le destin n'est pas seulement un problème de l'or, mais c'est un problème environnemental. Nos autorités doivent évidemment servir. Nous avons vu au défilé la fête d'indépendance des chars, des hommes en treillis circuler. Avec ces moyens logistiques et matériels et humains, nous pouvons véritablement mettre fin à leur période clandestine. Sinon, nos populations sont en train de souffrir, mourir de soif. Je vous remercie.
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5: Bonjour Radio BBC d'Afrique. Bien, dans le cadre de la célébration de festivités de l'indépendance de la République de la Côte d'Ivoire, qui est vendredi le 7 août 2026, c'est sur le temps du territoire de la République d'Abidjan. Vraiment, je souhaite bon vent à tous les Ivoiriens et à toutes les Ivoiriennes. Vraiment, que Dieu protège les pays de l'AIS, la Côte d'Ivoire, l'Afrique tout entière, le monde tout entier. Passez une excellente journée de week-end à Radio BBC d'Afrique. C'était Bravo Massina pour Mokoni Kinkro.
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6: Moi, je suis Daou Adama, j'appelle de Ouagadougou, Burkina Faso. J'ai parlé de la Fédération Ivoirienne de football. Ils ont commis une grosse erreur en limogeant Emile Faye pour remplacer avec, Hervé Renard. Non, Hervé Renard, c'est-à-dire que c'était le nom. Et puis avant que lui-même vienne là, il y avait quelqu'un qui avait préparé l'éléphant avant que lui soit venu là. Il est venu compléter seulement, sinon il n'a rien fait. Et lors du phase finale du Coupe du Monde là, il a pris Tunisie, il a fait quoi? Non. C'est-à-dire, je ne sais pas, on ne peut pas dire que c'est dur qu'ils ont fait, hein, mais c'est difficile. Il ne va rien apporter au football ivoirien. Le football ivoirien, la manière dont ils étaient là, c'est-à-dire, ils vont reculer 10 fois. Hervé Renard, il y a quelqu'un qui avait préparé l'équipe avant que lui soit venu. Il est venu, il trouvait que c'est préparé, il a pris. Non, ce n'est pas lui. S'il était bon là, Tunisie était le premier à être éliminé au Coupe du Monde là. Donc, il faut voir Sénégal, Aliou Cissé a fait combien d'années? On l'a accepté. Il a porté quelque chose, mais Hervé Renard, là, c'est un seul mandat. Il va pas une année seulement. Ils vont le laisser. Sauf s'il ne veut pas la victoire. Merci BBC. Bonne journée.
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7: Oui, je me nomme Alade Emmanuel, ici à San Pedro, Côte d'Ivoire. Nous tous, on a commencé ici en 2010. Parce que c'est 2010 là, nous, on est arrivé bien à la BBC ici. On toujours dit, si M. Alassane, on parle d'indépendant, chaque personne est indépendant, vous, ici, indépendant, pour le président Gbagbo, C'est la même chose. Nous aussi, dépend de quelqu'un. On se dépend entre nous. Bon, c'est quand il y a un dépendant qui met ça à la salle et laisse pour les gens. Pont à péage. Comme moi, ici à San Pedro, demain, on m'en va et puis voici le pont sur la route. C'est qu'un indépendant, vous, il parle. Si lui-même, s'il est bon là, faut même pas qu'il va venir parler demain. Faut même pas qu'il n'ait qu'à laisser tomber tout. Ici à San Pedro aussi. Merci beaucoup, BBC, pour tout ce que tu fais pour nous. Que Dieu nous garde. Au revoir.
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8: Bonjour, la BBC. Je suis Augustin Abois. Je vous appelle de Yamoussoukro, Côte d'Ivoire. Hausse du prix du carburant hier, une augmentation de 10 francs suffisait. Et les syndicats déblatéraient. Et on râlait et on accusait. Et un journal qui hier était dans l'opposition comparait même les prix d'ici à ceux du Niger en clamant que ceux d'ici étaient trop chers. Mais aujourd'hui, changement de décor, augmentation de 30 francs, silence. Le litre d'essence à 499 francs au Niger, rien n'est scandale, mais tout est normal. Car on justifie tout par le contexte international et par le détroit d'Hormuz. Comme si ce détroit-là n'existait pas avant. Et comme si hier, le pétrole de Côte d'Ivoire venait de Lakota ou encore de Bokanda. Le prix au Niger n'est plus devenu une référence comparative. Les syndicats s'y plaintivent, ne s'indignent plus. Et ne s'indignent plus, qui l'eût cru? L'émotion a fait place à la raison. Je suis heureux, car mon pays a changé. Sauf que voilà, dans la forêt, l'arbre qui ne brûle pas observe tout. Dieu écrit vraiment droit sur des lignes courbes. De toutes les façons, la pluie ne pagne personne dans un village. Mais ça, j'ai dit, marchons doucement, car la terre est enceinte. C'était mon cri de ce matin. Je vous remercie.
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9: Bonjour à tous, c'est Yacinthe de Nyanga. L'on ne parle qu'indépendance tout ce mois d'août sur le continent. Mais pour que notre indépendance soit copieuse, entre guillemets, pour que nous la savourons, il faut qu'elle soit saupoudrée d'amour de soi et du prochain, de patriotisme. La liste est très longue. Et comme c'est jusqu'ici le cas, ces ingrédients manquent ou sont insuffisants, notre indépendance demandera toujours à être consolidée.
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10: Bonjour, Radio BBC. Dano Pierre, Côte d'Ivoire, San Pedro. Limogène, l'entraîneur Faye Eric. Semblable pour moi une ingratitude abusive ou manque de rétention historique. Ça se confirme que fonction d'entraîneur est un risque permanent. Coup d'Afrique des nations est créé en 1959. Côte d'Ivoire toujours avec l'entraîneur expatrié, si ma mémoire est bonne. Dans les six finales, deux victoires au compte des entraîneurs nationaux, où je note au passage Yo Patien, Valérie, le score ressuscitant la Côte d'Ivoire en 2023 par rapport aux Blancs. Non seulement Hervé et Renard va démontrer quoi d'extra, ensuite sont payés à 500 000 francs euros est égal à 350 millions de nos francs, sans compter les primes de dépaysement, logement, meublé avec véhicule de service, chauffeur, l'eau et froid gratuit, comparativement aux nationaux, peut-être 3 millions, Paris, nous avons fait un parcours très excellent. Après la Coupe des Nations, on dit l'équipe nationale au mondial, même qui a créé le football en 1928. Mais dans Palmarès, Brésil reste le record, non seulement Afrique, compris au cannabis, donc la défaite africaine est trop prévisible.
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0: finalement avorté d'ouverture à l'instance mondiale à des investisseurs privés. Marc Carney, Premier ministre du Canada.
1: They have their own procedures for making those determinations, but certainly I don't have confidence in...
2: La FIFA a ses propres procédures pour prendre ce genre de décision. Mais pour ma part, je n'ai plus confiance à M. Infantino après ce qui s'est passé et compte tenu de la nature des événements. Je vais vous donner un exemple. Carlos Cordero est quelqu'un que je connais depuis 30 ans. C'est un homme d'une grande intégrité. Il était conseiller de M. Infantino et possédait une expertise sur tous les aspects de la proposition. Et pourtant, il n'a pas été consulté. Ce n'est pas ainsi que l'on gère une entreprise, quelle qu'elle soit, qu'il s'agisse d'une petite société ou d'une organisation d'envergure mondiale comme le football.
1: Let alone something that is a global responsibility like football.
3: Alors, la contestation prend une telle ampleur que la Fédération norvégienne de football envisage officiellement de réclamer le départ de Gianni Infantino.
0: Justement, c'est du moins l'avis de la présidente de la Fédération de la Norvège et l'une des plus critiques au sein de l'UEFA, Lisa Klaveness.
4: Il est important pour nous. Le président est une chose, mais pour que le système fonctionne correctement, il faut des mécanismes de contre-pouvoir qui obligent tous les détenteurs du pouvoir à rendre des comptes et que les individus eux-mêmes soient responsables dans les fonctions qu'ils ont choisi d'assumer, comme par exemple au sein d'une commission d'éthique, et qu'il y ait une évaluation mutuelle de la responsabilité. La reddition de comptes ne va pas seulement du bas vers le haut, elle doit s'opérer dans les deux sens et se faire en toute transparence.
5: Mais Fiacre, la Confédération africaine de football n'est pas convaincue.
0: Réunie en comité exécutif et l'organe dirigeant de la CAF a salué les excuses présentées la veille par le dirigeant italo-suisse par rapport à son projet abandonné, estimant qu'elle avait été accueillie favorablement. Dans un communiqué publié à l'issue de la réunion jeudi, la CAF rappelle toutefois que le respect de la gouvernance et des procédures régulières et de la transparence est essentiel et non négociable, tout en renouvelant son appui à Gianni Infantino. Son président Patrice Motsepe a défendu cette position, offrant au patron de la FIFA un soutien stratégique alors que l'organisation traverse l'une des plus graves crises institutionnelles de son histoire récente. Enfin, pour terminer, sachez que Lionel Messi a fait ses adieux à son père lors de ses obsèques dimanche. Les obsèques qui se sont déroulées dans l'intimité près de Rosario Natal à son père Jorge Messi, décédé deux jours plus tôt à 68 ans, à la fois pilier émotionnel, soutien footballistique et agent de la star mondiale depuis l'enfance.
5: L'actualité des sports ce matin, le grand format du sport, c'était Fiacre Ndahiragije. Merci Fiacre et excellente journée à vous. À 7h27, temps universel, le rappel des titres développés d'Info Matin de ce lundi 10 août 2026 avec vous, Sandrine Blanchard.
3: Alors en Israël, Benjamin Netanyahou a confirmé qu'il rejetait le plan de paix proposé par Washington pour la bande de Gaza. Au Niger, on a appris la libération de l'otage allemand qui a passé près de deux semaines en captivité après avoir été kidnappé dans la région de Tawa. Pour le moment, les autorités allemandes se refusent à donner davantage de détails. Au moins 10 militaires maliens ont été tués hier dans la ville de San, dans le centre du Mali. Des djihadistes ont attaqué un camp de l'armée. Et puis au Sénégal, il y a l'examen à l'Assemblée d'une proposition qui vise à modifier la loi sur la déclaration du patrimoine du chef de l'État.
5: Info Matin, c'est tout pour aujourd'hui. Merci de nous avoir suivis. Fiacre Ndahiragije, Sandrine Blanchard, Georges-Ibrahim Tunkara, toute la rédaction se joint à nous pour vous souhaiter une excellente journée et un bon début de semaine. Rendez-vous 17h, temps universel sur nos antennes pour un autre rendez-vous d'information. 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

0: guerre, l'école internationale de guerre, aussi de réputation africaine et internationale. Mmh. Donc on ne peut pas, pendant cette période où le responsable en chef de la formation du Cameroun nommer un intérimaire. Il y a également, je vous ai expliqué la structuration de l'armée camerounaise. Il y a le général-major qui est allé en deuxième section. Il fallait le remplacer. Pourquoi ? Parce que même si le civil reste le chef des armées, il y a quand même un ordre en interne
1: qu'il faut
0: au sein
1: donner.
0: De la discipline militaire qui impose que cela soit respecté.
1: C'est ça. Ange au Bénin, en 30 secondes, est-ce que, comme vous l'avez entendu, l'État fonctionne normalement, même si Paul Biya n'est pas là?
2: Vous savez, cette question de fonctionnement de l'État est souvent, comme on dit, la poudre aux yeux. Il suffit simplement qu'il y ait une situation qui se pose et si les gens se disent, c'est la même personne commence par se dédire. Le fonctionnement de l'État, normalement, ne repose pas sur une personne. Pour qu'on puisse dire que dans la hiérarchie des normes, mais il y a des actes qui sont normalement prévus pour être pris par l'autorité suprême. Alors, si suivant la hiérarchie des normes, tels actes, ces nominations ne relèvent pas du chef de l'État et tels ont été pris conformément à cette hiérarchie-là, le problème ne se pose pas. Mais si tant est que cette solution à la hiérarchie des normes, tels actes doivent être pris par le chef suprême des armées et que ce dernier-là n'a pas posé sa signature ou bien suivant sa situation actuelle laisse poindre des doutes sur son état de santé, là, la question demeure. C'est là où peut-être se pose aujourd'hui la question de en griffe des grands médias et des grands journalistes en Afrique. Mmh. Parce qu'on a de la on a de la facilité à trouver que c'est l'Occident qui pisse sur des ficelles. Mais lorsqu'il s'agit de nos propres questions, nous n'avons plus des journalistes d'investigation, nous n'avons plus de grands médias qui sont sortis véritablement. Comme on le dit, tirer les poils du nez à certains dirigeants, quelle qu'en soit la situation, et on trouve toujours des échappatoires pour trouver que oui, le système fonctionne, que tout roule et que tout va bien.
1: En tout cas, pour l'opposition, rien ne va. Certains opposants dénoncent d'ailleurs un vide institutionnel et veulent que la Cour constate la vacance de pouvoir. Pienka, que disent les tests sur une si longue absence du président Paul Biya?
0: Le ministre de la Communication, porte-parole du gouvernement, a précisé les conditions de vacance, et parmi lesquelles il y a la mort du président de la République, il y a le constat d'une incapacité définitive, il y a... Ce que nous devons dire, et je le rappelle à cet intervenant du Bénin, c'est que arrêtons de lire les pays sur l'imaginaire. Lisons les pays sur ce qui est réel. Quand on parle de gouvernement, de gouvernance automatique, peut-être vous ne maîtrisez pas le terme. Ça veut dire même que ça fonctionne bien. Ça veut dire qu'on peut fonctionner sans M. Biya. Et moi, je m'en réjouis. Je m'en réjouis si on peut aujourd'hui fonctionner au Cameroun sans M. Biya. Après 44 ans, je m'en réjouis. Pourquoi ? Parce que dans notre pays, la vacance, même si elle est constatée aujourd'hui que le président de la République n'est plus capable de diriger au Cameroun, il y a des institutions qui peuvent assurer cette vacance. L'institution, en l'absence d'un vice-président, qui est éventuellement, ce n'est pas une obligation de le nommer, c'est une éventualité, un pouvoir discrétionnaire du président en fonction. S'il n'est pas nommé actuellement, c'est le président du Sénat qui s'en occupe. Et le président du Sénat actuel ne rentre pas certes dans la juvénilisation de notre vie politique, mais il n'est pas également dans une sorte de gérontocratie, parce qu'il a, c'est un soixantenaire, et ce soixantenaire-là peut vraiment à celui qui l'a remplacé, qui était déjà à plus de 80 ans, capable de maintenir un certain niveau. Le problème au Cameroun, c'est avec nos oppositions. Il n'y a pas de consensus pour l'organisation. Est-ce qu'aujourd'hui, on peut organiser une élection au Cameroun en 90 jours et satisfaire toutes les strates sociales? Cela est impossible. C'est en cela que le poste de vice-président était plus ou moins important pour notre pays, parce que en termes d'économie, même du droit, on a la possibilité au cours d'un mandat de 7 ans, d'organiser une seule élection, au lieu de rentrer dans les spéculations d'organisation d'une élection en 3 mois, avec tous les travers que nous connaissons. Vous savez bien que l'élection de 2018 a été contestée au Cameroun, l'élection de 2025 a été contestée au Cameroun. Quelle est l'ingénierie aujourd'hui que nous devons mettre en place pour essayer de permettre qu'un pays comme le Cameroun, au regard de sa position stratégique en Afrique centrale et d'ailleurs dans le golfe de Guinée qui inclut le même Bénin, que ce pays ne connaisse pas les travers d'une démocratie liée à la longévité d'un pouvoir.
1: La question reste entière. On va nous marquer une pause dans le débat.
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1: Et on va se retrouver pour la suite de nos échanges sur cette actualité au Cameroun, marquée par l'absence prolongée de Paul Biya, accusé par l'opposition de laisser le pays en pilotage automatique. Quelqu'un vous en parler. Vous êtes politologue camerounais, je le rappelle, directeur du laboratoire de recherche et d'analyse Sens Politique. Paul Biya, on en a parlé, il est âgé de 93 ans, dont presque 44 au pouvoir. Il est le douanier des chefs d'État dans le monde entier. Est-ce que les Camerounais devraient commencer par s'habituer à ce qu'il ne soit plus là physiquement ?
0: Ce que je veux dire, c'est que M. Paul Biya, qui est un objet d'étude pour nous, a donné plusieurs indices de son effacement personnel. Cet effacement personnel a commencé au Cameroun à la suite du grand dialogue qui a eu lieu en 2019. On a adopté un code de la décentralisation de 501 articles qui efface plus ou moins la posture centrale du président de la République. C'est-à-dire, à la lecture de ce code, on n'aura plus au Cameroun un tout puissant président de la République. C'est pourquoi j'ai du mal à comprendre la classe politique camerounaise. Je vous prends un exemple pour être concret. Dans nos villes actuellement, il y a un problème des ordures. Or, dans le cadre de la décentralisation, ce volet-là est du ressort du maire de la commune d'arrondissement directement concerné. Mais qu'est-ce que les Camerounais font ? Ils laissent ce maire, ils orientent leurs préoccupations au niveau central du chef de l'État. Or, on a l'opportunité aujourd'hui, même avec cette absence du président de la République, d'engager en interne, au sein de la classe politique camerounaise, des logiques qui peuvent renverser la situation de telle sorte qu'on ne se plaigne plus demain. Ce que je veux dire concrètement, si vous me permettez, il y a des élections en 2027, les législatives et les municipales. Prenons les législatives, c'est 180 postes. Il suffit que les acteurs de l'opposition se mettent dans des conditions d'avoir une certaine majorité à l'Assemblée nationale. Toutes les décisions ne seront plus prises en l'absence de cette opposition. Or, aujourd'hui, le seul parti qui a réussi à réunir ses cadres pour un ajournamento et faire un sort de bilan de 2025, c'est curieusement le parti au pouvoir. En l'absence de Paul Biya, ils se sont réunis et les autres partis observe. Donc on ne peut pas être aujourd'hui de focaliser sur un président qui naturellement s'absente.
1: Au regard de son âge.
0: Dans son absence, oui, si vous permettez, naturellement s'absente pas son âge. 93 ans, il ne peut plus être. Et d'ailleurs, on vous dira, au cours des 44 ans, à quel moment les Camerounais ont vu M. Paul Biya dans les rues de notre ville. C'est impossible, ce n'est pas dans son ADN. Il a un style particulier que nous ne pouvons pas inventer aujourd'hui. Nous sommes obligés de voir comment on peut tirer avantage de ce qui est positif dans ce style et dire que ce qui est négatif, comment corriger cela dans l'avènement d'une troisième république que lui-même il a commencé curieusement à poser certains jalons à partir de la décentralisation et sans doute la modification constitutionnelle d'avril 2020.
1: Ange, au Bénin, est-ce que vous êtes de cet avis ?
2: J'ai eu du plaisir à écouter M. Pierre Anka lorsqu'il parle. Pour moi, le fonctionnement du Cameroun sans M. Paul Biya ne devait pas être fait inédit ou soutenu que le fait que l'État fonctionne même quand il n'est pas là, quelque chose de loin. C'est de l'ordre normal des choses qu'un État puisse fonctionner de façon normale et que les institutions fonctionnent de façon régalienne. Maintenant, estimer que tout doit se lier à la personne ou la personnalité de M. Paul Biya, souffrant que je ne partage pas cet avis.
1: Alors par contre, Ange, notre grand témoin n'a pas dit que tout tourne autour de Paul Biya. Il a demandé aux Camerounais de tirer les leçons de cette absence et du côté positif.
2: Après 44 ans de pouvoir, ce n'est pas maintenant qu'il faut tirer les leçons du pouvoir Paul Biya. Après 44 ans, c'est qu'on a déjà, on a déjà capitalisé sur la gestion de Paul Biya et que le Cameroun devait devoir pouvoir rouler en roue libre avec ou sans Paul Biya. Et là, je suis vraiment désolé par rapport à ce qui se passe dans nos pays où on lit le destin de tout un pays, de toute une nation, de tout un pays à une personne ou une personnalité.
1: Vous en dites quoi, vous, Fio-Canadège créole?
7: Alors, ce ne sera pas la première fois que Paul Biya disparaît. Nous le savons aujourd'hui un peu plus qu'avant, quelques jours un peu plus. Paul Biya est une institution et le Cameroun a une constitution qui parle de vacances de pouvoir seulement si il est décédé. Personne ne peut prouver sa mort aujourd'hui parce qu'il faut s'appuyer sur la Constitution. Donc, c'est vrai, le pays a 28 millions d'habitants et ne peut pas rester un mois et demi en attente. Mais comme je disais, il faut de la transparence, il faut nommer le vice-président et faire tourner l'État, c'est le plus important. Maintenant, si la vacance de pouvoir arrive, nous pouvons lancer le débat plus en sinon. Pour moi, ça ne change pas de ce qu'on a vu avant ça, en fait.
1: Alors, on n'en est pas là et vous faites bien de le souligner. On va évoquer maintenant, puisqu'on en parlait en début d'émission, parlons de cette nomination au sein de la hiérarchie militaire. Il ne faudrait pas négliger l'influence des acteurs politiques qui sont toujours fidèles à Paul Biya, que ce soit au sein du RDPC ou des autres mouvements politiques. Comment devrait-il faire pour préserver l'héritage de cet homme?
0: Je reviens toujours dans la perspective de notre projet cher. Projet cher Paul Biya. Ce n'est pas un héritage camerounais, c'est un héritage africain. Parce que dans la relation que le Cameroun a avec les pays africains de sa sous-région et les autres pays africains et le monde, l'Europe particulièrement, il y a des leçons à tirer. Il y a des leçons à tirer dans une logique d'amélioration de notre bien-être. Parce qu'en réalité, il y a un philosophe sénégalais, Fermine Sarr, qui a publié un ouvrage que je trouve intéressant et que je recommande, La fabrique du présent. Comment on doit fabriquer le présent aujourd'hui en Afrique? On doit le fabriquer en s'émancipant par le recours de ce qu'on a et non l'imaginaire.
1: Merci, merci pour votre analyse dans la première partie de ce débat, Bianca.
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1: Et on va aborder notre second sujet du débat cette semaine. Un sujet qui nous amène au Bénin. Patrice Talon, à peine quitté le pouvoir, est élu président du Sénat, nouvel appareil législatif instauré par la Constitution en novembre 2025, à quelques mois de la fin de son mandat à lui, et dont les membres ont été installés fin juillet. Il a dit s'engager pour le renforcement, et je le cite, de l'unité nationale, de la stabilité politique de notre pays, de la paix, de la démocratie. Ange Banouin au Bénin, quels sont concrètement les attributs et le rôle de Patrice Talon dans cette nouvelle posture?
2: Écoutez, merci d'entrer. Hein, le Sénat qui est désormais la chambre haute du Parlement du Bénin, institué par la révision constitutionnelle adoptée par l'Assemblée en novembre 2025, et promulguée le 7 décembre de la même année, transforme désormais le Parlement béninois, qui était un système monocaméral, en un système bicaméral aux côtés de l'Assemblée nationale. Aujourd'hui, le rôle de Patrice Talon n'est pas un rôle, je dirais, de façon personnalisée, en dehors de peut-être ce qu'on pourra dire, dans les non-dits. Sinon, de façon structurelle, le Sénat a pour rôle de jouer un rôle de réflexion législative, de régulation et de conseil. C'est ce que disent les textes sur le rôle du Sénat. Donc, ce qui se dit aujourd'hui, ce sont non seulement les appréhensions quant à ce qu'on pourrait appeler le passif, dans le mandat échu de Patrice Talon, et ce qu'on pourrait appeler aussi de cette perspective sur la gouvernance du Bénin, hein, bien que ce ne soit plus président de la République, mais cette fois-ci, président du Sénat, qui sérieusement se devait être la deuxième institution de l'État après la présidence de la République.
1: Et parce qu'avant, ce n'était pas le cas avant son arrivée au pouvoir, et dès qu'il a quitté le pouvoir, ça a changé. bien qu'à le Sénat tel que le Bénin le met en place, qu'est-ce qu'il vous inspire?
0: Vous voyez bien la posture de Ange sur le cas du Bénin et le cas du Cameroun tout à l'heure. Il était dans une sorte de leçon qu'il donnait au Cameroun. Or, ce qu'il dit du Bénin pose une question qui est centrale en Afrique aujourd'hui, c'est quelle suite pour les anciens chefs d'État? C'est là le véritable problème du Cameroun où on sait que après, en cas de vacances à la présidence de la République, c'est le président du Sénat qui est là. Je vous assure que le politologue que je suis ne voit pas en la nomination de
1: Patrice Talon, son élection. Il a été élu par ses pairs, oui.
0: Oui, son élection, c'est une nomination, puisque tous les membres du Sénat sont nommés. Et vous voyez donc qu'il devient le talon d'Achille de la démocratie du Bénin. C'est-à-dire, il a réussi à construire un pays en 10 ans. À la fin de son mandat, il a failli subir un coup d'État à l'image de ce qu'on avait vu au Mali à l'époque, où à moins de quelques moments de l'extension d'un mandat, on veut venir dégager un chef d'État. Il a failli subir ça. Mm-hmm. Mais il a réussi plus ou moins à désigner un dauphin au sein de son parti. En faisant quoi? En baillonnant les autres forces de l'opposition. Et qu'est-ce qui se passe aujourd'hui? Lorsqu'il sait déjà qu'il a arrangé l'exécutif, il va maintenant au Parlement.
1: Il y a notre consoeur depuis Libreville qui vous suit avec beaucoup d'intérêt. Sur Canadège Créole, vous les avez entendus, vous avez entendu notamment Ange Banoué qui nous a présenté ce Sénat. Vous, tel que vous l'avez vu, et donc dans sa composition, depuis avec celui qu'il dirige, qu'est-ce qu'il vous inspire, ce Sénat béninois?
8: Alors, honnêtement, je vais vous dire, le choix de Patrice Talon n'est ni une surprise ni un coup d'État pour moi. C'est la constitution de 2025 qu'il avait écrit d'avance, en fait. Mmh. La vraie question, souvent, où on rentre dans le délit de faciès, c'est parce que c'est Patrice Talon, en vérité. Donc, pourquoi lui? Mais la vraie question, c'est à quoi va servir le Sénat du Bénin? Bon, de mes recherches, le Sénat va servir à 3 choses. De ce qu'ils ont dit, hein, mmh. À peser quand il y a crise politique, corriger les mauvaises lois de l'Assemblée, protéger l'unité nationale. Bon, en vérité, c'est dans 2 ans. En regardant les résultats, on voit que, bon, grâce au Sénat, on a évité une crise, une telle crise ou une autre telle crise. Alors, le président Talon, le président Soglo, le président Yahi, ensemble, auront servi la nation, en fait. Mais si on dit, le Sénat n'a rien fait à part voter ce que le gouvernement envoie, alors on aura tout perdu, tout. Tous les Béninois auraient tout perdu. Mmh.
1: Donc
8: c'est de l'argent.
1: C'est sur le temps donc qu'on va juger cette institution.
8: Exactement. Le Bénin a donné naissance à sa deuxième chambre, faisant en sorte qu'elle ne soit pas un mort-né, en fait. Mmh.
1: Et cette chambre est désormais la chambre haute du Parlement, donc la deuxième institution du pays, comme le rappelait tout à l'heure notre confrère béninois. Ce sera tout pour la seconde partie de ce débat. Je vous remercie encore d'être toujours notre compagnie.
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1: Place maintenant à notre troisième et dernier sujet. On va parler de cette décision des autorités gabonaises de renoncer au financement de nouveaux bacheliers pour des études en France. Selon elle, la décision est la conséquence d'une mesure récemment prise par Paris d'augmenter le montant minimum que les étudiants étrangers doivent justifier pour vivre sur le territoire français de 615 euros, un peu plus de 400 000 francs. On est désormais passé à 877 euros. Et plus, là aussi, on parle d'environ 575 000 francs CFA. Et dans une déclaration télévisée, la directrice générale de l'Agence nationale des bourses du Gabon a laissé entendre que l'état des finances du pays oblige les autorités à faire des choix. Comment les Gabonais ont accueilli cette nouvelle, Fiorkane Nadège Créole?
8: Ben pour certains, il faut dire la vérité, c'est une désillusion. Il y a des rêves brisés, bien sûr, pour certaines familles. Et pour d'autres comme moi, nous saluons cette situation parce que nous savons dans quel état est le pays. Et vraiment, c'est une force pour notre président d'avoir pris cette décision-là.
1: Le gouvernement prévoit de quand même continuer à accompagner les étudiants déjà en France. Est-ce que cela ne va pas créer une sorte de frustration dans le pays?
8: Mais ça ne peut pas créer des frustrations. Ça ne peut pas créer des frustrations. Le président l'avait déjà annoncé il y a 2 ans quand il était aux États-Unis que ça coûte beaucoup trop cher pour nous au Gabon. Vous savez, je vais vous raconter l'histoire. Je vais un peu aller à la jeunesse. Non, après les indépendances, on a monté cette commission de bourse et stage pour financer les cadres du pays, former des cadres pour le Gabon. Au fur et à mesure, les années sont passées, il y a eu des restrictions au niveau des bourses et stages. Avant, je vous dis, au Gabon, on donnait des bourses à partir du BEPC. Donc, à partir de la classe de 3e, on pouvait donner des bourses. Au fur et à mesure, on arrivait en classe de terminale, il fallait avoir le bac pour ça. Pourquoi ? Parce que plus le temps passe, plus il y a plus de demandes. Les gens demandent plus de formation. Le peuple aussi, on est parti d'un million d'habitants à 2 millions d'habitants. Tout ça, ça rentre en compte aussi. Ce que le président fait, ce n'est pas de créer une carence chez les étudiants. Ce qu'il fait, c'est pouvoir trouver des solutions pour accompagner le maximum d'étudiants. Le président n'a pas dit qu'il annulait toutes les bourses. Le président a dit, dès la rentrée prochaine, l'État du Gabon ne financera plus de nouveaux départs d'étudiants vers la France.
1: Cette mesure, il faut le dire, elle n'épargne aucun pays. Au Bénin, Ange Banouin, je reviens à vous. Est-ce qu'il y a des mesures déjà même qui ont été prises pour répondre à cette exigence ?
2: D'entrée, je dirais, à la suite de ma consoeur, que toute éducation coûte cher, on a fait expérimenter l'ignorance. Parce que on a tendance à penser que faire de l'économie, on peut faire de l'économie sur tout. Au Bénin, il n'y a pas encore une solution, il n'y a pas encore une décision officielle. Et pour ma petite expérience sur les questions de migration et mieux encore d'étudiants internationaux sur lesquels je travaille, sur lesquels j'ai travaillé ces dernières années, la décision de la France repose sur la question actuelle et, je ne dirais pas sempiternelle, de la migration. La France veut simplement contrôler, limiter le nombre de migrants, même si de façon officielle, les étudiants suivant l'UNESCO ne sont pas des migrants, mais plutôt des étudiants internationaux. Les gens parlent mieux encore, on parle d'échange. Parce qu'il s'agit de confronter les compétences des uns face aux autres et d'acquérir de la connaissance. Cela va donc dire quoi ? Même quand les étudiants quittent en disant que nous appelons les pays du sud pour le nord, ils ne vont pas à la cervelle vide. Ceux qui sont là-bas aussi apprennent des choses d'eux. Mais lorsque nous, Africains, lorsqu'on dit par exemple que la France prend des mesures restrictives et que nous, au lieu de regarder la question de fait et de fond, on reste simplement sur la centrale question de oui. Pourquoi est-ce qu'ils ont mis les moyens ?
1: Il faut aussi tenir compte quand même de... Il faudrait également tenir compte des réalités de chaque pays. D'abord, à vous entendre, vous n'êtes pas d'avis... Est-ce que vous êtes d'avis ? Comment comprenez-vous la mesure, la décision et la réponse, je vais dire, des autorités gabonaises ?
2: Je ne perçois pas qu'un État souverain puisse prendre une telle décision de façon cela.
1: Vous pensez que les autorités gabonaises devraient faire plus ?
2: Les autorités gabonaises devraient prendre la question à bras le corps et non penser qu'il s'agit simplement de questions d'étudiants. Parce qu'il s'agit de l'avenir du pays. Aujourd'hui, on nous donne les mêmes écoles que les Occidentaux. Nous avons toujours des problèmes parce que quand ils finissent, les gens ont des offres de force. Ils ont même des fichiers qui leur permettent déjà de s'insérer. On a que quand nous, on revient chez nous, on a de la peine à s'insérer. Moi, je suis par exemple un grand patron en Afro Bénin. Le vice-président du patronat, il a dit tous ses enfants ont été formés ingénieurs, mais ils ne peuvent pas venir travailler en Afrique parce qu'ils ont été formés pour travailler pour les entreprises qui n'existent qu'en Europe.
1: Fio Canadège Créole, un mot très rapidement sur ce que dit le confrère béninois.
8: Alors, je disais, on a parlé de réorientation, pas de fermeture déjà. La France reste une destination pour les filières stratégiques comme l'ingénieur, le doctorat, la médecine, le Gabon signe. Ils ne ferment pas. On parle de souveraineté éducative. La vraie souveraineté, ce n'est pas de fermer les portes du monde, c'est de pouvoir choisir quand les franchir et de former chez soi une part croissante de ces compétences-là aussi. Après la transformation locale des ressources, la formation locale des talents et tout le reste. Bon, il y a aussi la responsabilité budgétaire. S'il vous plaît, nous avons nos problèmes à nous, nous ne pouvons pas nous endetter, nous ne pouvons pas toujours nous endetter en fait. 80 millions de francs CFA d'argent public doivent produire des compétences qui servent le Gabon. Quand une part des diplômés ne revient pas, le modèle n'est pas soutenable. On parle de diversification, pas de rupture avec la France. On a trouvé des alternatives. L'objectif, c'est pas de dire qu'ils ne vont pas à l'école. Non, on trouve des alternatives qui vont avec les moyens de l'État.
1: Selon aussi les réalités du moment. Bianca au Cameroun, que pensez-vous de la réponse du Gabon à cette nouvelle exigence financière dans les universités françaises ?
0: Je crois que c'est un couteau à double tranchant de part et d'autre. La France, aujourd'hui, a besoin des ressources humaines qualifiées l'Afrique également, et notamment le Gabon en a besoin. Le problème, c'est ce qu'on en fait au final. Moi, j'ai discuté dans le cadre d'un projet porté par la diaspora gabonaise en 2024, African Digital Booster, qui avait pour volonté de ramener la digitalisation en Afrique. On s'est rendu compte que les anciens boursiers ou bien les anciens étudiants gabonais en France se plaignaient même de la difficulté pour eux de rencontrer une demande ou bien des besoins adaptés aux politiques publiques africaines. Si aujourd'hui le gouvernement gabonais prend cette décision de limiter ou bien de revoir sa politique de bourse en direction de la France, cela est une opportunité pour les Gabonais. De véritablement, moi j'ai fréquenté dans les écoles ici en Afrique centrale avec des Gabonais, il n'y a pas de véritable mesure. Aujourd'hui, la digitalisation, c'est un domaine où on n'a pas besoin de véritablement se déplacer. On peut le faire aujourd'hui avec le e-learning, ce qui est une opportunité nécessaire. Et le plus dur pour nos États, les États de l'Afrique centrale comme le Gabon, c'est souvent le suivi individuel des boursiers. Mmh. Un boursier peut venir en France étudier et peut-être devenir autre chose que le gouvernement ne voulait pas. Mmh. Parce qu'il faut bien se dire que, et c'est pourquoi je parlais d'un couteau à double tranchant, cette diaspora qui est souvent bien formée dans ces pays a plus souvent la possibilité de mesurer les écarts entre les niveaux de développement et ils constituent souvent des oppositions qui ne sont pas toujours appréciés par les dirigeants au Gabon. Donc il ne faut pas simplement voir cette initiative sur le plan éducation, parce que éducation c'est culturel, c'est mental, c'est une affaire de mindset. Mmh. Et quel est le regard d'un boursier qui regarde son pays aujourd'hui? Mmh. Donc il y a ces concrètes-là à prendre en compte, et je crois que ça relève de l'intelligence économique et de la compétitivité de chaque pays.
1: Au-delà de tout ce qu'on est en train de dire, est-ce qu'on peut voir et avoir des avantages dans cette contrainte financière aujourd'hui côté africain?
0: Pour moi, il n'y a aucune contrainte parce que l'éducation, c'est un investissement. Le problème, c'est souvent le retour sur investissement. Il faut investir aujourd'hui dans la recherche parce que c'est compétitif, ça coûte très cher. Vous voyez le gap que nous avons vis-à-vis des pays du Nord sur certains domaines. Je parle par exemple au cas de l'intelligence artificielle. Tous les gars de la diaspora gabonaise qui sont disséminés dans les grandes firmes là savent qu'il y a un modèle aujourd'hui qui nourrit l'intelligence artificielle qui échappe à l'Afrique. C'est l'Asie, c'est l'Amérique, en partie l'Europe. Donc aujourd'hui, si le Gabon a décidé de ne plus envoyer ses boursiers en France, est-ce qu'ils vont déporter ses boursiers en Allemagne, par exemple, où on sait que tous les ingénieurs du monde entier ont l'ADN allemand? Est-ce qu'ils vont envoyer ces ingénieurs ou ces boursiers en Asie ou bien en Amérique? C'est là toute la question, mais ce n'est pas un problème de conjoncture. C'est même quand c'est mauvais, c'est quand les ressources publiques sont difficiles qu'il faut investir pour créer. Pourquoi? Parce que la richesse de demain, ce n'est plus les matières premières de rente qui ont constitué. Vous avez l'actualité aujourd'hui en Suisse. Les chocolateries n'utilisent plus simplement les herbes de cacao pour fabriquer du chocolat. L'intelligence a amené à trouver des matières alternatives. Et aujourd'hui, les matières premières de demain, c'est la qualité d'ingénieurs adaptés. Parce que ce n'est pas une tropicalisation des compétences, toujours. C'est un ingénieur adapté aux besoins du monde 360 degrés. Ce n'est pas une affaire du Gabon. Au Cameroun, on a eu cette situation, mais ce sont les populations, parce que le Cameroun ne donne aucune bourse pour ces pays-là. Ce sont les populations eux-mêmes qui, les ménages eux-mêmes qui font ce sacrifice. Mais au final, on voit bien que ce sacrifice fait par les ménages, ce sacrifice fait par l'État ne profite pas à nos États à cause d'un problème de gouvernance, du retour de ces compétences. Seuls les boursiers qui rentrent dans nos pays, ce sont des boursiers mus par un panafricanisme et un patriotisme qui finissent souvent par les rendre finalement aigris lorsqu'ils reviennent dans leur territoire et ils voient comment le patrimonialisme dirige nos États, et c'est ça qui crée des frustrations. Moi, je crois que c'est une erreur stratégique d'en faire un objet de débat public. Tout n'est pas bon à dire aujourd'hui au niveau de l'État. que nous sommes dans la digitalisation, il faut prendre des mesures stratégiques et les infuser au fur et à mesure afin d'éviter la désinformation.
1: Voilà, c'est sur ces mots qu'on va refermer le débat cette semaine. Pierre K, politologue camerounais et directeur du laboratoire Sens Politique, merci pour votre temps et analyse dans le débat.
0: Je vous en prie.
1: Merci à vous aussi, Ange Banouin, journaliste et essayiste béninois. Merci de votre intervention depuis Cotonou, au Bénin.
0: C'est moi.
1: Fio Canadèche Criole était avec nous depuis Libreville, au Gabon. Merci de nous accompagner. Je rappelle, vous êtes éditorialiste et chroniqueuse.
8: Merci, c'est moi qui vous remercie encore.
1: Merci à l'ensemble de l'équipe qui m'a accompagné également dans la production et la réalisation de ce numéro de votre débat. Ali Ouamed Assalé, Siegfried Maoulé Dianoupo et Noël Akapo. Quant à vous qui étiez en notre compagnie, merci et à très bientôt sur BBC Afrique.

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1: Bonjour à tous, les 8 GMT, merci d'être à l'écoute de BBC Afrique. Au Burkina Faso, les autorités annoncent l'augmentation du prix du gasoil dès aujourd'hui. Le litre passe de 675 à 750 francs CFA, une première dans le pays depuis 4 ans. On écoute les explications de Abdou Salam Gampene, secrétaire général de la Primature, président du comité interministériel de détermination des prix des hydrocarbures sur la télévision nationale du Burkina, la RTB.
2: Tout au long de l'année 2026, avec les crises que connaît le Moyen-Orient, nous assistons à une flambée des prix sur le marché international. À cela s'ajoute une dévalorisation du dollar vis-à-vis du franc CFA. Donc tous ces facteurs combinés ont des répercussions directes sur les prix réels des hydrocarbures. Et typiquement, le gasoil, à un mois donné, le prix réel, c'est-à-dire le prix auquel on aurait dû payer le gasoil, était de l'ordre de 1050 francs.
1: Au moins 22 personnes ont été tuées et 37 blessées lors d'une collision entre deux bus dans le sud du Niger. Parmi les victimes, on dénombrerait 17 militaires. L'accident s'est produit ce week-end à environ 50 km de Madoua, selon les autorités nigériennes chargées des transports. L'armée nigérienne a annoncé hier dimanche avoir secouru 33 personnes après l'enlèvement par des hommes armés alors qu'elles traversaient l'état de Zamfara dans le nord-ouest du pays. Les autorités ont indiqué avoir secouru 300 personnes dans des circonstances similaires la semaine dernière. Plus d'un demi-million de personnes ont désormais été évacuées de leur foyer dans l'est de la Chine, alors qu'un typhon provoque des pluies torrentielles et des inondations dans la région. Le typhon Dolphin, qui a touché terre dimanche, s'est affaibli pour devenir une tempête tropicale, mais continue de causer des perturbations généralisées. Les rues de Shanghai sont inondées et près d'un millier de vols ont été annulés. Voilà qui met terme à ce bulletin d'information. Merci de l'avoir écouté. Très bonne journée à tous.
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4: Bonjour, Daniel Dolia Plandam, je crois qu'on comprend quoi. Il paraît que le destin n'est pas seulement un problème de l'or, mais c'est un problème environnemental. Nos autorités doivent évidemment sévir. Nous avons vu au défilé la fête d'indépendance des chars, des hommes en treillis circuler. Avec ces moyens logistiques et matériels, et humains, nous pouvons véritablement mettre fin à leur période clandestine. Sinon, nos populations sont en train de souffrir, tout mourir de soif.
2: 2026.
4: Je vous remercie.
2: Avec les crises qui
3: venaient. 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
5: Bonjour, Radio BBC d'Afrique. Parlez-vous, Massina Pumakoni Kinkro. Bien, dans le cadre de la célébration de festivité de l'indépendance de la République de la Côte d'Ivoire, qui est vendredi le 7 août 2026, c'est sur le temps du territoire de la République d'Abidjan. Vraiment, je souhaite bon vent à tous les Ivoiriens et à toutes les Ivoiriennes. Vraiment, que Dieu protège le pays de l'AIS, la Côte d'Ivoire, l'Afrique tout entière, le monde tout entier. Passez une excellente journée de week-end à Radio BBC d'Afrique. C'était Bravo Massina pour mon compte Kinkro.
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6: Moi, je suis Daou Adama, j'appelle de Ouagadougou, Burkina Faso. J'ai parlé de la Fédération Ivoirienne de football. Ils ont commis une grosse erreur en limogeant Emile Faye pour remplacer avec, comment s'appelle, Hervé Renard. Non, Hervé Renard, ça dit que c'était le nom. Et puis avant que lui-même vienne là, il y avait quelqu'un qui avait préparé l'éléphant avant que lui soit venu là. Il est venu compléter seulement, sinon il n'a rien fait. Et lors du phase finale du Coupe du Monde, là, il a pris Tunisie, il a fait quoi? Non. C'est-à-dire, on ne peut pas dire que c'est dur qu'ils ont fait, hein, mais c'est difficile. Il ne va rien apporter au football ivoirien. Le football ivoirien, la manière dont ils étaient là, c'est-à-dire, ils vont reculer 10 fois. Hervé Renard, c'est quelqu'un qui avait préparé l'équipe avant que lui soit venu. Il est venu trouver que c'est préparé, il a pris. Non, ce n'est pas lui. S'il était bon là, Tunisie était le premier à être éliminé au Coupe du Monde là. Donc il faut voir Sénégal aller utiliser avec combien d'années. On l'a accepté. Il a porté correction, mais Hervé Renard là, c'est un seul mandat. Il ne va pas une année seulement. Ils vont le laisser. Sauf s'il ne veut pas la victoire. Merci BBC. Bonne journée.
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7: Oui, je me nomme Alade Emmanuel, ici à Saint-Pedro, Côte d'Ivoire. Nous tous, on a commencé ici en 2010. Parce que c'est 2010 là, nous, on est arrivé bien à la BBC ici. On toujours dit, si M. Alassane On parle d'indépendant, indépendant, chaque personne est indépendant. Vous dites ça, il dépend d'une personne Bago. C'est la même chose, nous aussi, dépend de quelqu'un, on se dépend entre nous. Bon, c'est quand indépendant qui met ça à la salle et laisse pour les gens. Pépon à péage, comme moi, il s'assemble trop demain, on y m'a fait, et puis voici pont sur la route. C'est qu'un indépendant, vous, il parle. Si lui-même, s'il est bon là, faut même pas qu'il va venir parler demain. Faut même pas qu'il n'ait qu'à laisser tomber tout. Il s'assemble trop aussi. Merci beaucoup, Bibi, pour tout ce que tu fais pour nous. Que Dieu nous garde. Au revoir.
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0: Bonjour, la BBC. Je suis Augustin Abois. Je vous appelle de Yamoussoukro, Côte d'Ivoire. Hausse du prix du carburant hier, une augmentation de 10 francs suffisait. Et les syndicats déblatéraient. Et on râlait et on accusait. Et un journal qui hier était dans l'opposition comparait même les prix d'ici à ceux du Niger en clamant que ceux d'ici étaient trop chers. Mais aujourd'hui, changement de décor, augmentation de 30 francs, silence. Le litre d'essence à 499 francs au Niger, rien n'est scandale, mais tout est normal. Car on justifie tout, par le contexte international et par le détroit d'Hormuz. Comme si ce détroit-là n'existait pas avant. Et comme si hier, le pétrole de Côte d'Ivoire venait de Lakota ou encore de Bokanda. Le prix au Niger n'est plus devenu une référence comparative. Les syndicats supplétives ne syndiquent plus. Et ne syndiquent plus. Qui l'eût cru ? L'émotion a fait place à la raison. Je suis heureux, car mon pays a changé. Sauf que voilà, dans la forêt, l'arbre qui ne brûle pas observe tout. Dieu écrit vraiment droit sur des lignes courbes. De toutes les façons, la pluie ne pagne personne dans un village. De ça, j'ai dit, marchons doucement, car la terre est enceinte. C'était mon cri de ce matin. Je vous remercie.
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8: Bonjour à tous, c'est Yassine de Nyanga. L'on ne parle qu'indépendance tout ce mois d'août sur le continent. Mais pour que notre indépendance soit copieuse, entre guillemets, pour que nous la savourons, il faut qu'elle soit saupoudrée d'amour de soi et du prochain, de patriotisme. La liste est très longue. Et comme c'est jusqu'ici le cas, ces ingrédients manquent ou sont insuffisants, notre indépendance demandera toujours à être consolidée.
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9: Bonjour, Radio BBC. Carlo Pierre, Côte d'Ivoire, San Pedro. Limogé l'entraîneur Faye Eric. Semblable pour moi une ingratitude abusive ou manque de rétention historique. Ça se confirme que la fonction d'entraîneur est un risque permanent. Coup d'Afrique des Nations est créé en 1959 en Éthiopie. Côte d'Ivoire toujours avec l'entraîneur expatrié, si ma mémoire est bonne. Dans les 6 finales, 2 victoires au compte des entraîneurs nationaux, où je note au passage officiel. Frédéric, je suis quoi ressuscitant la Côte d'Ivoire en 2023 par rapport aux Blancs. Non seulement Hervé et Renard va démontrer quoi d'extra. Ensuite, sont payés à 500 000 francs euros est égal à 350 millions de nos francs, sans compter les prix de détention. Logement, meublé avec véhicules de service, chauffeur, l'eau et froid gratuit, comparativement aux nationaux, peut-être 3 millions, Fayeric nous a fait un parcours très excellent. Après la Coupe des Nations, on dit l'équipe nationale au mondial, même qui a créé le football en 1928. Mais dans Palmarès, Brésil reste le record. Non seulement Afrique compétit, aucun avis central ne soutient. Donc, la défaite africaine est trop prévisible.
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8: Patrice Talon s'accroche au pouvoir, non pas en restant aux manettes, mais en devenant vite copilote, pour ainsi dire. Sa présidence du Sénat démontre de la mollesse sur la démocratie béninoise. 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
1: Mamadou Gueye Kassi.
2: 10h en temps universel. Bonjour à tous et bienvenue dans ce bulletin d'information. La République démocratique du Congo annonce de nouvelles mesures visant à endiguer la propagation du virus Ebola. Le ministre de la Santé, Roger Kamba, a déclaré que tous les bateaux se dirigeant vers Kinshasa sur le fleuve Congo doivent désormais s'arrêter à un poste de contrôle situé près de la capitale où les passagers seront soumis à un dépistage. Cette décision fait suite à l'incident survenu la semaine dernière au cours duquel un bateau transportant plus de 200 personnes a été immobilisé après le décès d'un passager présentant des symptômes évocateurs de la maladie à virus Ebola. Au Burkina Faso, les autorités annoncent l'augmentation du prix du gasoil dès aujourd'hui. Le litre passe de 675 francs CFA à 750 francs. C'est une première depuis 4 ans. L'annonce a été faite hier soir par Abdou Salam Gampene, secrétaire général de la Primature, président du Comité international de détermination des prix des hydrocarbures. Nous l'écoutons.
3: Tout au long de l'année 2026, avec les crises que connaît le Moyen-Orient, nous assistons à une flambée des prix sur le marché international. À cela s'ajoute une dévalorisation du dollar vis-à-vis du franc CFA. Donc tous ces facteurs combinés ont des répercussions directes sur les prix réels des hydrocarbures.
2: Dans le sud de la France, les pompiers tentent de maîtriser un incendie de forêt qui se propage rapidement et qui s'est déclaré dimanche. Selon les autorités, le sinistre qui touche la Lozère à environ 140 km au nord-ouest de Montpellier pourrait avoir été provoqué par l'incendie d'un véhicule sur une route locale. Il sera bientôt 10h passé de 2 minutes en temps universel. Merci à vous, mesdames et messieurs, d'avoir suivi ce bulletin d'information.

0: c'est Valérie Bonny. Bienvenue dans le Mac de la culture de BBC Afrique. J'espère que votre esprit est aussi alerte qu'une poule qui surveille ses poussins dans un environnement qu'elle juge incertain. Pour votre bien-être culturel, aujourd'hui, nous évoquerons l'un des plus grands peintres contemporains du XXe siècle, Jean-Michel Basquiat. Disparu il y a 28 ans, c'est aussi le moment de se rappeler que 2 ans plus tôt, il était de passage en Côte d'Ivoire. Puis nous retournerons en Allemagne pour la biennale de Bad Ems pour rencontrer un artiste marocain totalement inclassable. Il s'agit de Yacine Balbzioui, qui regarde les plafonds, pas comme vous et moi. Et il y aura bien sûr notre petite fenêtre sur les langues africaines avec notre conteur polyglotte Saint-Tric Maïtoukou. Mais tout de suite, passons à mon invité. Il est journaliste depuis une trentaine d'années. Entre-temps, il a beaucoup voyagé, il a étudié à l'étranger, travaillé pour plusieurs ambassades en Côte d'Ivoire, diplômé en droit de l'homme. Il s'est aussi spécialisé dans les questions environnementales. Mais il est avec nous aujourd'hui grâce à une autre de ses casquettes. En effet, il organise la 6e édition du FestiWEM, le festival consacré à la culture du peuple Wé de Côte d'Ivoire. Mon invité est Olivier Hiro. Olivier, bonjour, comment ça va Abidjan?
1: Bonjour Valérie, à quoi bas nous sommes là? Ça va.
0: Merci. Tu es avec nous pour l'organisation de la 6e édition du FestiWEM qui aura lieu les 21 et 22 août à Port-Boué, ici à Abidjan. C'est un festival consacré au peuple Wé. Qui sont les Wé?
1: Alors, les Wé sont ceux qui résident dans deux régions administratives qu'on appelle le Kavali et le Guémois. Les Wé, c'est un peuple du groupe Krou. Et ils ont quand même des parents de l'autre côté du fleuve Zo, au Libéria. C'est-à-dire que c'est un peuple transversal qui réside dans l'ouest montagneux de la Côte d'Ivoire.
0: Le festival s'appelle FestiWEM. J'ai envie de dire pourquoi pas FestiWé.
1: FestiWEM pour dire Festival Wé Mondial. Ce qui veut dire que tous les Wé de ce monde-là doivent se sentir intéressés, doivent se sentir motivés par cette initiative et de montrer que le peuple Wé, qui est un peuple résilient, un peuple guerrier et qui va justement à la rencontre des autres peuples.
0: C'est la 6e édition, donc ça veut dire que le festival a une histoire. Tu peux nous la raconter un peu, comment ça a été créé ce festival?
1: Initialement, j'avais prévu dans mes plans justement d'arrêter de créer un musée ethnologique dans la commune de Djokwe. C'est un musée qui devrait s'étendre sur 1 hectare avec 7 cases thématiques. La danse, la gastronomie, la cosmogonie avec les glaés, les cuis, et ensuite avec tout ce qu'il y a comme mode. Et je me suis dit que ce projet colossal pourrait commencer par un rassemblement, un regroupement. Et finalement, nous avons commencé en 2021 à Marcory, où il y a une forte colonie de Wé, de communauté Wé.
0: Et là, il a changé de commune, il est passé à Port-Boué. C'est pas loin, c'est à côté, mais pourquoi avoir changé?
1: On s'est dit que les Wé ne résident pas qu'à Marcory. Et ce qu'on perd de vue souvent, c'est que la forte communauté Wé qui est à Yopougon, après Yopougon, c'est à Port-Boué qu'on retrouve la plus grosse communauté Wé ici à Abidjan. Et quand j'ai écouté les chefs de communauté à Port-Boué, c'est quelque chose qui est inédit pour eux. Ils y résident là depuis plus de 30 ans pour certains. Ils n'ont jamais eu une sorte de rassemblement autour de leur culture.
0: Et je précise que c'est pas seulement pour le peuple Wé, c'est pour tout le monde, absolument tout le monde. On continue de parler du FestiWEM avec mon invité, Olivier Hiro. Pour l'instant, on reste à Abidjan pour parler d'un anniversaire, celui du 12 août 88, date de la disparition de l'artiste américain d'origine haïtienne et portoricaine, Jean-Michel Basquiat. Il y a 40 ans, il était venu en Côte d'Ivoire, il avait même déjà souligné pour y revenir, mais il est décédé peu avant. Pour parler de l'artiste et de cet épisode de sa vie, du point de vue du continent africain, Anna Alix Kofi, directrice de création, prépare un événement autour de Jean-Michel Basquiat, mais en attendant, elle nous rappelle qui il était.
2: Je suis Anna Alix Kofi, je suis basée entre Abidjan et Paris. Je suis directrice de création, c'est-à-dire donner vie à des projets artistiques. Jean-Michel Basquiat est un jeune noir américain qui est né dans les années 60. Il a commencé par faire des graffitis dans les rues jusqu'à ce qu'il se consacre à la peinture et soit repéré et se faire remarquer donc par l'écosystème artistique new-yorkais. Il a marqué l'art contemporain parce que déjà il a eu une carrière rockette, c'est-à-dire qu'entre 80 et 83, il a été la vedette des galeries new-yorkaises. Très vite, c'est devenu bankable, comme on dit, et c'était depuis, je pense, les années 40, la première fois qu'un artiste noir américain était plébiscité dans les galeries de New York et avec des prix pour l'époque importants, des centaines de milliers de dollars. Le voyage en Côte d'Ivoire est très important parce que c'est le seul passage de Basquiat en Afrique. L'Afrique est très présente dans son œuvre parce qu'il a beaucoup lu, il s'est beaucoup documenté. Sa mère l'emmenait dans des galeries. Venir en Afrique, pour lui, c'était important. La Côte d'Ivoire, au départ, a été un hasard parce que son marchand, Bischoff Burger, connaissait l'ambassadeur de Suisse en Côte d'Ivoire. Donc, ça a facilité le voyage. Il a aussi, cet ambassadeur, Claudio Carracci, organisé l'exposition parce que Basquiat est venu exposer avec 23 œuvres de sa collection personnelle à l'Institut français, donc à l'époque CCF dirigé par Georges Courrèges. Et c'était plus un hasard quand Basquiat a voulu revenir en Côte d'Ivoire en 88, spécialement à Korogo. C'était là qu'il avait trouvé, il y a eu sa révélation sur l'Afrique. Ce voyage avait pour fonction de le nettoyer, de le débarrasser de toutes ses addictions. Et malheureusement, il est décédé 6 jours avant son retour en Côte d'Ivoire. Ce que je veux faire de ce passage en Afrique 40 ans plus tard, parce que c'est en octobre 86, c'est une prise de parole depuis Abidjan. Alors, bien entendu, on ne s'approprie pas Basquiat, il n'est pas africain, on a beaucoup d'artistes africains, ce n'est pas le point, mais c'est, en faisant des recherches, je me rends compte que rien de scientifique n'a été fait sur ce voyage. Au mieux, c'est une page de la bio de Basquiat dans les bouquins sérieux, au pire, c'est une ligne et on se trompe de date. Ça me tient à cœur d'en parler parce que finalement, là encore, c'est une histoire qui n'est pas racontée. Pourquoi 40 ans plus tard, alors que tout le monde cherche le moindre prétexte de parler de Basquiat, ça n'a pas encore été exploité. L'idée de savoir une réunion et d'en tirer une production par des expositions et par surtout un livre. Et donc, réunir des spécialistes de Basquiat, donc qui sont afro-américains, des scientifiques africains basés en Afrique et des scientifiques africains basés aux États-Unis pour avoir cette double perspective, pour ensuite les confronter à une conversation et voir ce qu'on en tire. Bon, la saison Basquiat partira de octobre 2026 à août 2028.
3: J'ai le plaisir de recevoir Olivier Hirault, commissaire général de la 6e édition du Festiwem, qui se tiendra les 21 et 22 août à Port-Boué, ici à Abidjan. Alors Olivier, comment tu as construit cette édition ?
1: Bien, avec une forte dose de tradition, nous ferons venir nos divinités, c'est-à-dire les Glaé qui viennent de Guégo, de Bangolo, de la région du Guémo. On aura pour la première fois en prestation ici à Abidjan, les Godois. C'est-à-dire que pour tout le monde, le Glaé est quelque chose de masculin. Mais il y a des femmes également qui portent le masque. C'est totalement différent. Et on aura des artistes du terroir, bien connus comme Blémarus, Claude Romy, Sabadjé, Nedi Diet, qui est la première femme reggae woman en Côte d'Ivoire.
0: Donc c'est la tradition, mais c'est contemporain en même temps.
1: Exact. C'est-à-dire que c'est la culturalité, ouais, dans toute sa plénitude. On aura même un panel au cours duquel on écoutera le Magnifique, qui est un humoriste bien connu de la place, mais qui a quand même une vie. Alors, le pan de sa vie, là, sera relaté dans un livre qu'il a édité, qui est disponible. On aura Emeline Payé, qui est journaliste dans le quotidien Fadité Matin. On aura Marie-Laurence Beblaï, qui viendra aussi s'exprimer, qui est une sœur, une nonne, mais qui a soutenu une thèse de doctorat sur la féminité en pays ouest. C'est-à-dire que il n'y a pas que le volet festif, mais il y a un volet scientifique. On voit comment un peuple qui a connu le plus lourd tribut de toutes les crises post-électorales ici en Côte d'Ivoire se veut résilient pour démontrer à la face de tous que il n'y a pas que les complaintes, il n'y a pas que l'amertume, mais il y a aussi de la résilience et de l'intellectualité dans tout ce que nous faisons.
0: Alors, tu as parlé des masques, tu as parlé du volet scientifique, mais qu'est-ce qu'on pourra voir ? Je crois qu'on pourra manger aussi.
1: Ah ben bien sûr. Vous savez, le Wé, il se soigne en mangeant. Par exemple, le Zrinko, c'est des feuilles avec lesquels on fait des sauces, c'est quelque chose qui est riche en magnésium et en oligo-éléments. Les chenilles, les grenouilles, eh bien tout ça, ça fait partie de la gastronomie. Ouais. Vous découvrez aussi l'artisanat, parce que le flyer que nous portons pendant les grandes cérémonies, c'est un boubou brodé, voilà, que les chefs portent pendant les moments de réjouissance et puis les moments de deuil aussi. On aura des paroliers qui viendront au cours de ce festival-là pour démontrer comment on encense un individu depuis sa généalogie, depuis 7 générations avant jusqu'à lui. Et ça, ce sont des paroliers qui reçoivent ce don-là de père en fils. Donc, ce langage, on appelle ça le saoba. Le festival n'a pas que le volet festif, mais il a un volet d'enseignement pour laisser à la postérité, eh bien, à nos enfants, cette culture-là.
0: Effectivement, il faut poursuivre la transmission. On va maintenant en Allemagne, à la Biennale d'art contemporain de Bad Ems, pour rencontrer un artiste que j'avais déjà eu le plaisir de rencontrer à la Biennale de Dakar, ça fait déjà bien des années. Cette fois-ci, Yassine Balzioui a investi un lieu atypique, une ancienne pâtisserie transformée en espace d'exposition. Les organisateurs lui ont donné carte blanche. Fidèle à son univers décalé, il a choisi d'occuper le plafond avec une installation intitulée La Chute Libre. Et cette fois-ci, c'est notre infatigable festival trotteur Sacha Gankin qui est allé à sa rencontre.
4: En fait, j'ai toujours pensé que l'art et la vie, c'est la même chose. C'est important pour moi. Donc, j'attends pas un cadre pour faire de l'art. Je laisse l'œuvre me donner des indications. C'est lui qui gère, moi et lui. L'espace est plus important.
5: Plafond de cette ancienne pâtisserie, dans un décor typique des années 70, Yassine a accroché 4 peintures triangulaires.
4: Pour le titre, il s'appelle Chute libre. En fait, j'aime le mot chute libre et aussi c'est des autoportraits dans les 4 pièces. C'est comme un morceau de cake. J'essaie d'éviter des anecdotes pour un travail parce que c'est le travail à la fin qui devient une réalité d'image. Donc après, voilà, ça c'est le centre. C'est des mises en scène où je tombe, où je suis inerte et autour de moi il y a d'autres histoires. Il y a aussi Tais-toi libre aussi, chute. J'adore en fait les titres, ils peuvent être généreux de donner des idées d'images.
5: Fond blanc, bleu dominant. Sur chaque toile, Yassine peint ces personnages grotesques et fantastiques qui rendent son travail instantanément reconnaissable. Pourtant, ici, il s'agit bien d'un autoportrait.
4: L'autoportrait, ça permet de parler de soi-même. J'ai utilisé ça comme un point de départ. C'est moi qui ai posé pour moi. Et autour de ça, j'ai créé des histoires autour. Après, l'idée du café au bar ou un lieu de ce genre, un peu de rencontre, un peu décomplexé, ça m'intéresse de plus en plus parce que ça sort un petit peu des exigences d'un espace comme la galerie où il faut être à tout prix, passer par certains discours pour faire l'interaction. J'aime des interactions libres comme ça. Et j'aime l'idée du plafond parce que je suis toujours de voir si l'image elle change de perspective, qu'est-ce qu'elle peut donner comme nouvelle lecture.
5: Accrochées au plafond, les 4 toiles triangulaires hypnotisent le public.
4: La toile, elle a perdu son statut de collection intime. Parce que le fait qu'elle a bougé, même je l'ai mis dans un terrain de foot pour la frapper, ils ont hésité de la frapper et tout. Et moi j'aime lorsque j'extrais le rôle d'un médium temporellement, ça permet de voir est-ce qu'il est solide lorsqu'il sort de son contexte ou est-ce qu'il continue de dégager un aura fort.
5: Yassine travaille avec des matières très variées, mais il a toujours été attiré par la musique qu'il intègre régulièrement dans ses performances.
4: Je suis prêt, maintenant j'aimerais bien faire des comédies musicales, faire le théâtre et tout. Pas d'une manière classique, mais une manière un petit peu où la performance devient un spectacle, le spectacle s'approche vers la performance. Moi j'aime la musique parce que ça s'approche à la cuisine, parce que tu t'engages avec les gens sur une temporalité, après au revoir. C'est pas comme l'image, c'est quand même un mariage long quoi, avec l'image. Mais la musique et la nourriture, c'est quelque chose qui est intemporaire et j'aime cette précarité de sensations.
0: Je
3: suis toujours en compagnie d'Olivier Hiro, commissaire général de la 6e édition du Festiwem, le festival qui met en avant la culture roué. Ce sera les 21 et 22 août à Port-Boué. Alors j'ai une tradition dans mon émission, je pose toujours la même série de questions à mes invités. Première question, quel est le lieu où tu te sens le mieux?
1: Ben, à Ponant chez moi, au pied du Mont Drouo, une des deux montagnes au pied desquelles se trouve mon village.
3: Qu'est-ce qui te rappelle ton enfance?
1: Alors c'est le stade Champroux. Le stade Champroux où j'ai grandi.
3: Le stade Champroux à Marcory.
1: Oui, le stade Champroux à Marcory, où on avait le plaisir de voir les stars du football arriver, comme Laurent Pokou, Père à son âme, Akran Jean-Baptiste et autres. Et pour nous, c'était hystérique quand on arrivait. On voyait ces gens, on courait autour du car chez Mamie Coco, puisqu'on habitait à deux pas du stade, et c'était vraiment fabuleux, ça je ne pourrais jamais l'oublier.
3: Qu'est-ce qui peut te faire pleurer?
1: Oh, on parle souvent de trahison. On a beaucoup de larmes, on a une sécheresse de la cavité oculaire, mais ça ne veut pas dire qu'on pleure vraiment. Mais bon, on s'attend à tout à cet âge.
3: Et enfin, quel est ton rêve le plus fou?
1: C'est de mettre ensemble sur le plateau du Festiwem le maximum d'hommes de culture qui comprennent que, pas que ouais, mais le maximum d'hommes de culture qui se disent que la résilience d'un peuple ne se fait pas par des comptes en banque ni par des canons, mais par la culture, par leur culture.
3: Merci de toutes ces réponses. C'est le moment de Qui dit quoi, notre petite fenêtre sur les langues africaines, avec notre conteur polyglotte, Cintric Maïtoukou.
6: Salut à tous, salut Valérie, pour le plaisir de vous retrouver à nouveau cette semaine dans notre rubrique Qui dit quoi, découvrant ce proverbe Congo-Balari du Congo-Brazzaville. Qui provoque des guêpes se fera piquer. En d'autres termes, il ne faut pas chercher des problèmes là où il n'y en a pas, au risque de s'attirer des ennuis. Chez les Congo-Balari, la différence est marquée entre les guêpes Mantumbu et les abeilles Nyoshi. Ces dernières, Nyoshi, ont également donné leur nom au miel qu'elles sont les seules à produire. L'appellation des guêpes Mantumbu vient non seulement de leur férocité, mais aussi de leur dard, parce que Ndoumbou, qui signifie l'aiguille, en est assurément à l'origine. Voilà pour cette semaine, faites attention de ne pas vous faire piquer par des Mantumbu. Je vous dis alors, comme on dit chez nous, Bondele Bonde Mbolokwan, Yenka Soukoulou, et tcha.
3: Et tcha, merci Cintric. Olivier, quels sont tes projets après le Festiwem? Je sais que tu es en plein dedans. Hein. Ça prend du temps et de l'énergie.
1: Alors bien, comme je le disais tout à l'heure, Valérie, c'est le musée ethnologique qui permettra non seulement de connaître les généralités sur le peuple ouais, mais quelque chose que nous laisserons à nos enfants. Et je pense que si ce musée ethnologique-là voit le jour, eh bien, j'aurai accompli ma tâche.
3: On te le souhaite en tout cas. Où est-ce qu'on peut trouver toutes les infos sur le Festiwem?
1: Alors nous avons une page Facebook, un compte YouTube. Il suffit de cliquer sur le lien festiwem.org. Vous aurez aussi le compte TikTok, Instagram, et c'est tous les RS du festival. Voilà, et vous aurez toutes les informations sur le Festiwem.
3: Merci beaucoup. Je vous rappelle que le Festiwem, c'est le festival qui consacre la culture du peuple Oué. C'est pour tout le monde, c'est ouvert à tous. Partageons nos cultures. Je vous rappelle que ce sera le 21 et 22 août à Port-Boué, Abidjan. Olivier, merci beaucoup d'avoir été avec nous.
1: Oh, ce fut un plaisir, toujours, tu sais, Valérie. Pour la culture, eh bien, on n'a pas de sommeil, on n'a pas de répit. Et je pense que entre amis de la culture, on se comprend bien.
3: On se comprend bien en tout cas. Nous, c'est fini pour aujourd'hui. On se retrouve la semaine prochaine. En attendant, écoutez, sortez, bougez et faites le plein de

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1: Mam Abdou Gueye Kassé.
2: 11h en temps universel. Bonjour à tous et bienvenue dans ce bulletin d'information. Dans les régions des savanes et de la Kara au Togo, les femmes sont davantage associées à la prévention de l'extrémisme violent et à la veille sécuritaire. Des responsables de groupes de femmes ont été formés aux techniques de détection des comportements préoccupants, au signalement sécurisé et à la mise en place de mécanismes d'alerte précoce. L'initiative est portée par le Centre de recherche et d'études sur la sécurité et le développement. Dr Onyinye Onwuka en est la chargée de l'alerte précoce.
3: D'abord, ce sont les mères et puis elles ont la facilité d'aborder leurs enfants, surtout les jeunes et aussi les hommes. Donc, ces femmes, elles deviennent des veilleuses au sein de leur communauté.
2: De fortes chutes de neige ont provoqué des perturbations généralisées dans certaines régions d'Afrique du Sud. Des équipes de secours viennent en aide aux automobilistes bloqués, tandis que d'autres s'affairent à déblayer les routes dans les zones montagneuses qui ont isolé des communautés dans les provinces côtières du KwaZulu-Natal et du Cap-Oriental. Le pays avait déclaré l'état de catastrophe nationale en avril dernier après que de violentes tempêtes ont fait 31 morts. Les instances dirigeantes du football en Asie, en Europe ainsi qu'en Amérique du Nord et en Amérique centrale ont publié un communiqué commun fustigeant le président de la FIFA, l'accusant de tromperie et de se placer au-dessus du football. Gianni Infantino a été contraint d'abandonner son projet de céder des parts de la Coupe du Monde à des investisseurs privés après que celui-ci a suscité un tollé et des appels à sa démission. Merci à vous d'avoir suivi ce bulletin d'information.
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0: pouvoir gérer justement ces espaces-là.
1: En tant qu'association des maîtres nageurs, comment vous faites pour éviter au mieux les cas de noyade?
0: L'objectif de notre association est déjà de promouvoir le métier de maître nageur sauveteur, de contribuer justement à la prévention et à la réduction des cas de noyade, de promouvoir l'apprentissage de la natation auprès des enfants, des jeunes, des adultes, de renforcer également les compétences des professionnels par des formations et des recyclages réguliers, voilà, et de promouvoir les gestes de premier secours et les techniques de sauvetage aquatique réglementaires.
1: Quelle stratégie faudrait-il mettre en œuvre pour réduire au minimum les cas de noyade dans nos pays?
0: C'est vraiment de créer de grandes campagnes de sensibilisation sur le risque lié au milieu aquatique, au milieu naturel, de créer des programmes d'apprentissage de la discipline, donc à la natation, qu'on peut justement intégrer dans le système scolaire pour que ce soit une obligation dès le bas âge.
1: Bodon Luc Arsène Kouassi, merci beaucoup.
0: Merci.
1: Ainsi s'achève pour aujourd'hui votre magazine Au cœur de l'actu. Merci de l'avoir suivi. Je suis Moukal Soumba. Au revoir.

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1: Bonjour, l'Anatolie a plein d'hommes, je crois qu'on comprend quoi. Papa, avec le destin, n'est pas seulement un problème de l'or, mais c'est un problème environnemental. Nos objectifs doivent évidemment sévir. Nous avons vu au défilé la fête d'indépendance des chars, des hommes en treillis circuler. Avec ces moyens logistiques et matériels et humains, nous pouvons évidemment mettre fin à l'opérage clandestin. Sinon, nos populations sont en train de souffrir, mourir de soif. Je vous remercie.
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2: Bonjour Radio BBC d'Afrique. Parlez-vous, Massina, pour moi, Kinkro. Bien, dans le cadre de la célébration de festivités de l'indépendance de la République de la Côte d'Ivoire, qui est vendredi le 7 août 2026, c'est sur l'étendue du territoire de la République d'Abidjan. Vraiment, je souhaite bon vent à tous les Ivoiriens et à toutes les Ivoiriennes. Vraiment, que Dieu protège les pays de l'AIS, la Côte d'Ivoire, l'Afrique tout entière, le monde tout entier. Passez une excellente journée. De week-end à Radio BBC d'Afrique, c'était Bravo Massina pour Mokoni Kinkro.
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3: Moi, je suis Daou Adama, j'appelle de Ouagadougou, Burkina Faso. J'ai parlé de la Fédération Ivoirienne de football. Ils ont commis une grosse erreur en limogeant Emile Faye pour remplacer avec, Hervé Renard. Non, Hervé Renard, c'est-à-dire que c'était le nom. Et puis, avant que lui-même vienne là, il y avait quelqu'un qui avait préparé l'éléphant avant que lui soit venu là. Il est venu compléter seulement, sinon il n'a rien fait. Et lors du phase finale du Coupe du Monde là, il a pris Tunisie, il a fait quoi? Non. C'est-à-dire, je ne sais pas, on ne peut pas dire que c'est dur qu'ils ont fait, hein, mais c'est difficile. Il ne va rien apporter au football ivoirien. Le football ivoirien, la manière dont ils étaient là, c'est-à-dire, ils vont reculer 10 fois. Il y a quelqu'un qui avait préparé l'équipe avant que lui soit venu. Il est venu trouver que c'est préparé, il a pris. Non, c'est pas lui. S'il était bon là, Tunisie était le premier à être éliminé au cours du monde là. Donc il faut voir Sénégal, Ali Tizé a fait combien d'années. On l'a accepté. Il a porté quelque chose, mais Hervé Renard là, c'est un seul mandat. Il ne va pas une année seulement. Ils vont le laisser. Sauf s'il ne veut pas la victoire. Merci BBC, bonne journée.
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4: Oui, je me nomme Alade Emmanuel, ici à Saint-Pedro, Côte d'Ivoire. Nous tous, on a commencé ici en 2010. Parce que c'est 2010 là, nous, on est arrivé bien à la BBC ici. On toujours dit, si M. Alassane, on parle d'indépendant, indépendant, chaque personne est indépendant. Vous, ici, il dépend, pour le président Gbagbo, c'est la même chose. Nous aussi, il dépend de quelqu'un, on se dépend entre nous. Bon, c'est quand indépendant qui met ça à la salle, il laisse pour les gens, pépons à péage. Comme moi, ici à Saint-Pétro, demain, je m'en vais et puis voici pont sur la route. C'est quand indépendant, vous, il parle. Si lui-même, s'il est bon là, faut même pas qu'il va venir parler demain. Faut même pas qu'il n'ait qu'à laisser tomber tout. Ici à Saint-Pétro aussi. Merci beaucoup, Bibi, pour tout ce

0: C'est tout fait pour nous. Si Dieu nous garde, au revoir.
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2: Bonjour la BBC. Je suis Augustin Abois. Je vous appelle de Yamoussoukro, Côte d'Ivoire. Hausse du prix du carburant hier, une augmentation de 10 francs suffisait. Et les syndicats déblatéraient. Et on râlait et on accusait. Et un journal qui hier était dans l'opposition comparait même les prix d'ici à ceux du Niger en clamant que ceux d'ici étaient trop chers. Mais aujourd'hui, changement de décor, augmentation de 30 francs, silence. Le litre d'essence à 499 francs au Niger, rien n'est scandale, mais tout est normal. Car on justifie tout par le contexte international et par le détroit d'Hormuz. Comme si ce détroit-là n'existait pas avant. Et comme si hier, le pétrole de Côte d'Ivoire venait de Lakota ou encore de Bokanda. Le prix au Niger n'est plus devenu une référence comparative. Les syndicats, si plaintifs, ne s'indiquent plus. Et ne s'indignent plus. Qui l'eût cru? L'émotion a fait place à la raison. Je suis heureux, car mon pays a changé. Sauf que voilà, dans la forêt, l'arbre qui ne brûle pas observe tout. Dieu écrit vraiment droit sur des lignes courbes. De toutes les façons, la pluie ne pagne personne dans un village. Mais ça, j'ai dit, marchons doucement, car la terre est enceinte. C'était mon cri de ce matin. Je vous remercie.
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3: Bonjour à tous, c'est Yassine de Nyanga. L'on ne parle qu'indépendance tout ce mois d'août sur le continent. Mais pour que notre indépendance soit copieuse, entre guillemets, pour que nous la savourons, il faut qu'elle soit saupoudrée d'amour de soi et du prochain, de patriotisme. La liste est très longue. Et comme c'est jusqu'ici le cas, ces ingrédients manquent ou sont insuffisants, notre indépendance demandera toujours à être consolidée.
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4: Bonjour, Radio BBC. Dans nos pierres Côte d'Ivoire, San Pedro. Limoges, l'entraîneur Fayou Eric. Semblable pour moi une ingratitude abusive ou manque de rétention historique. Ça fait confiance.

0: la Côte d'Ivoire en 2023 par rapport aux Blancs. Non seulement Hervé et Renard va démontrer quoi d'extra. Ensuite, sont payés à 500 000 francs euros, est égal à 350 millions de nos francs, sans compter les primes de détention. Logement, meublé avec véhicule de service, chauffeur, l'eau et froid gratuit, comparativement aux nationaux, peut-être 3 millions, Valérie nous a fait un parcours très excellent. Après la Coupe des Nations, conduit l'équipe nationale au mondial, même qui a créé le football en 1928, mais n'a pas marre, Brésil reste le bat le record, non seulement Afrique compétit, aucun avis central ne soutient. Donc, la défaite africaine est trop prévisible.
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2: Patrice Talon s'accroche au pouvoir, non pas en restant aux manettes, mais en devenant vite copilote, pour ainsi dire. La présidence du Sénat démontre de la mollesse sur la démocratie béninoise.
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0: 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Durant les semaines à venir, nous allons évoquer certains des faits et des exploits les plus extraordinaires qu'on ait relevés dans le monde. Alors, préparez-vous à être surpris. Asseyez-vous bien confortablement, vous allez en rester bouche bée. Nous allons en effet écouter des documents sonores incroyables et rencontrer des gens pas comme les autres. Mais avant de commencer ce voyage étonnant, laissez-moi vous présenter Andy qui va m'aider aujourd'hui.
1: Hello, and we'll also be joined by some very special guests.
0: Ah ça, on peut le dire, parce que la série qui commence est entièrement consacrée au superlatif en anglais, c'est-à-dire à ces mots qu'on utilise pour parler... d'extrême, ce qu'il y a de plus grand, de plus petit, de plus haut ou de plus bas. Alors pour commencer, écoutez ces voix et en écoutant, réfléchissez à la question suivante. Quel est le superlatif qui relie ces personnages? Qu'est-ce qui leur vaut d'avoir leur place dans notre émission?

0: Alors, quel est le superlatif choisi pour aujourd'hui ?
1: It's oldest. Oldest.
0: Et c'était ça, le lien commun entre nos trois extraits musicaux.
1: Here's the first one again.

0: The song is Believe and it was recorded by the American singer Cher.
1: Et nous avons choisi Cher parce qu'elle est la vedette féminine américaine la plus âgée à être arrivée en tête du hit parade américain. Quand cette chanson était en première place en 1998, Cher avait pas moins de 52 ans.

0: Debbie Harry and her number one single, Maria.
1: C'est ce morceau qui a constitué un record du genre pour Debbie Harry. Elle est devenue la plus vieille vedette à décrocher la première place dans le hit parade britannique. Quand c'est arrivé, elle avait déjà 53 ans. Mais Cher et Debbie Harry étaient des enfants, des bébés, comparés à la troisième chanteuse dans notre trilogie. Écoutez-la et essayez de deviner quel âge elle a.
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1: Son nom, c'était Jeanne Calment. Elle n'était pas une chanteuse professionnelle comme Cher ou Debbie Harry, mais elle avait plus d'un record à son palmarès. Écoutez Dave Hoxett, qui dirige l'équipe de recherche scientifique et technologique au sein de la rédaction du livre Guinness des records. Il nous donne quelques renseignements étonnants sur Jeanne Calment.
3: The oldest woman ever is this person, Jeanne-Louise Calment. And she was born in France on the 21st of February, 1875. And she lived until the 4th of August, 1997, where she died in a nursing home in southern France.
1: Alors, elle est décédée en 1997.
0: Yes, she was 122 years old.
1: Oh, et elle détient plusieurs records. On retrouve Dave Hoxett.
3: She held several records, obviously the oldest woman ever, that can be proven reliably. She was also the oldest actress, played herself in the film Vincent and Me in 1990, when she was only 114.
1: Bon, chaque année, des vieillards prétendent être, comme on dit, la plus vieille personne qui ait jamais vécu, et demandent à ce que leur record soit homologué. Mais Jeanne Calment était la plus vieille personne dont l'âge pouvait être reconnu officiellement. Comme le dit Dave Hoxett,
0: she was the oldest woman ever. That can be proven reliably.
1: Elle était la femme la plus âgée dont on ait jamais pu établir l'âge de façon officielle, fiable. Elle est décédée il y a quelques années, mais certains détails de sa vie sont étonnants. Tenez, par exemple, elle avait 14 ans quand la Tour Eiffel a été construite à Paris.
0: She had her 40th birthday shortly after the start of World War I.
1: Parfaitement, elle avait 40 ans juste après le début de la Première Guerre mondiale. Elle s'est aussi arrêtée de fumer à l'âge de 117 ans.
0: And continued riding a bike after she was 100 years old. And she met Vincent Van Gogh.
1: Le peintre impressionniste Vincent Van Gogh a visité le magasin que tenait son père quand elle était adolescente. Ce qui lui a permis, 100 ans plus tard, de battre un autre record.
0: She became the oldest actress ever when she acted in a film when she was 114 years old.
1: Elle a joué son propre rôle, en quelque sorte, elle s'est incarnée elle-même dans le film Van Gogh et moi, qui traitait de ses rencontres avec le célèbre peintre quand elle était enfant. Au moment du tournage, elle avait 114 ans. Elle est aussi devenue la plus vieille chanteuse à se faire enregistrer. Quand le deuxième morceau du montage qui a servi d'introduction musicale à notre émission est sorti, elle avait 121 ans.
0: It's called Mistress of Time.
1: Mistress of Time, la maîtresse du temps.
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1: La voix de Jeanne Calment enregistrée quand elle avait 121 ans.
0: The oldest woman, the oldest actress, and the oldest recording artist. Just a little bit of work. You're listening to Superlative English, an English language teaching program from BBC Afrique.
1: Avant de poursuivre, voici une petite règle toute simple sur la formation des superlatifs en anglais. Commencez par un adjectif, un mot donc qui décrit quelque chose. Si c'est un adjectif court d'une seule syllabe, il suffit d'ajouter "-est", E-S-T, à la fin du mot pour avoir un superlatif.
0: Here's an example. Neat. This desk is neat.
1: Ce bureau est neat, bien rangé. Neat, c'est l'adjectif. Voyons maintenant le superlatif.

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